0: Und jetzt kommt ein Zungenbrecher. Ein chinesischer Chirurg schenkt tschechischen Skifreunden frisch gebackene Shrimps. Frisch gebackene Shrimps schenkt ein chinesischer Chirurg tschechischen Skifreunden.
1: On était proches, presque liés. Deux cœurs brillant dans l'obscurité. On voulait plus que des frissons. Mais le temps fuit sans permission. Ton regard à gauche, le mien ailleurs. On avançait rempli de peur.